tous les associés cinéens, officiers, d'habilitants, à aider Marcos de Fémila, Zartou de Fémila, à aider les Morgabas.